0: Bien sea la 145, diciendo 91, sans un état de clear pression, qui est en bas, si vous êtes là, pas aussi.
1: 1,800 feet, clear RS approach, runway 16 left, at number 145.
0: Echera 146, reduce the minimum speed.
1: Reduce the minimum speed, engine 145.